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Mon nom est Danaë Thériault. C'est un plaisir de vous accompagner sur la Côte-Nord.

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0: En ce lundi soir, ben, je vais prendre le temps de saluer toute l'organisation et tous les bénévoles du Rendez-vous Pan-Québécois de secondaire en spectacle à Sept-Îles qui a eu lieu au courant de la semaine dernière, de toute la fin de semaine. Belle édition, beau travail, félicitations à tous et surtout félicitations aux participants qui ont passé une très belle fin de semaine. Donc, bravo à tout le monde. Merci d'être à l'écoute en ce lundi 1er juin. Toujours un plaisir de vous accompagner sur la Côte-Nord.
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Un bon lundi soir en cette première journée du mois de juin. On passe la soirée ensemble sur la Côte-Nord. Mon nom est Danaï Thériault et on a de la belle visite cette semaine dans la région. Dave Finley qui est en spectacle. Si vous pouvez pas aller le voir et vous êtes pas allé le voir en fait ce soir, ben vous pouvez aller le voir demain. Ça va être sa dernière date, donc à 20h. Il reste encore quelques billets. Si vous voulez aller passer une belle soirée en compagnie de Dave Finley, ça va être à la salle Jean-Marc Dion demain. Merci d'être à l'écoute en ce lundi soir. C'est un plaisir de vous accompagner.

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Grosse fin de semaine, hein, dans l'actualité sur la côte nord, et il y a finalement eu une arrestation à la suite d'un braquage à cette île là, qui a eu lieu samedi soir. 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

0: 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Mon nom est Danaë Thériault, c'est un plaisir de vous accompagner sur la Côte-Nord jusqu'à minuit.
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En ce lundi soir, je vais prendre le temps de saluer toute l'organisation et tous les bénévoles du Rendez-vous Pan-Québécois de secondaire en spectacle à Sept-Îles qui a eu lieu au courant de la semaine dernière, de toute la fin de semaine. Belle édition, beau travail, félicitations à tous et surtout félicitations aux participants qui ont passé une très belle fin de semaine. Donc, bravo à tout le monde. Merci d'être à l'écoute en ce lundi 1er juin. Toujours un plaisir de vous accompagner sur la Côte-Nord.

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Un bon lundi soir en cette première journée du mois de juin. On passe la soirée ensemble sur la Côte-Nord. Mon nom est Danaï Thériault et on a de la belle visite cette semaine dans la région. Dave Finley qui est en spectacle. Si vous pouvez pas aller le voir et vous êtes pas allé le voir en fait ce soir, ben vous pouvez aller le voir demain. Ça va être sa dernière date, donc à 20h. Il reste encore quelques billets. Si vous voulez aller passer une belle soirée en compagnie de Dave Finley, ça va être à la salle Jean-Marc Dion demain. Merci d'être à l'écoute. En ce lundi soir, c'est un plaisir de vous accompagner. Comme

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Grosse fin de semaine, hein, dans l'actualité sur la Côte-Nord, et il y a finalement eu une arrestation à la suite d'un braquage à cette île là qui a eu lieu samedi soir. 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

cette même. Bon début de journée, bon mardi, on est le 2 juin, 4 degrés en ce moment, avec du soleil. On atteint un maximum de 11 cet après-midi avec alternance soleil nuage, même maximum prévu pour demain. Et 14 pour jeudi, ça va être plutôt confortable. Mon nom est Charles, on est ensemble jusqu'à 8h45 dans On passe ça de même. En cette première semaine du mois de juin, on a du Amir qui s'en vient accompagné de Jason Derulo. Et on va commencer ça avec une autre collaboration très solide, William Cloutier et Claude Bégin. Je veux pas que tu t'en ailles, survivre à 94h.

Avec le mois de juin qui est arrivé, ça m'a fait réaliser qu'on ne connaissait pas encore la programmation de Inunikamu. Je me suis amusé à regarder l'an passé, ça sortait quand. Et la plupart des articles avec la programmation complète, ça sortait le 17 juin l'an dernier, en 2025, pour la 41e édition. Mais il y avait quand même trois noms qui avaient été annoncés. Il y avait eu Mattin, Cœur de Pirate, Patrick Normand qui avaient déjà été annoncés un peu d'avance, un peu plus tôt, avant qu'on annonce les Blue Rodeo, Paul Daresch, et filles Soulja, Damien Robitaille. Ça avait tout été annoncé, ça, aux alentours du 17 juin. Fait que là, on est juste le 2, ça serait comme dans à peu près 2 semaines si on se fie au calendrier de l'an dernier. Donc, on est encore dans les temps. On est encore, c'est encore normal. C'est parce que là, j'ai hâte, parce que là, on a eu The Offspring, mais ça n'a jamais été officialisé. Et ça serait toute une prise. Mais rien d'officiel encore. Mais si tout ça était planifié, là, c'est quand même une bonne stratégie pour faire jaser tout ça. La fuite de l'information de show, du show de The Offspring. Ah, Inunikamu, qui est sûr pour l'instant, on a Cœur de Pirate, elle qui était là l'édition dernière, avec Mélancolie survivant à 94 ans.

À venir, Jean Saint-Pierre s'en vient avec son bulletin d'actualité régionale. On va être au courant de tout ce qui se passe sur la Côte-Nord et Fouki sera là en nouveauté musicale. Manquez surtout pas ça, le temps de se rappeler des souvenirs avec Alan Théo et Lola Sauvignon.

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7: Le revenu disponible par habitant est en croissance sur la Côte-Nord. La région occupe le quatrième rang sur 17 au Québec, avec un revenu moyen de 39 160 $ par personne en 2024. Les résultats par MRC indiquent que celle de la Manganie est la seule à subir une baisse. Le revenu par habitant varie beaucoup. Dans les 6 MRC, à près de 52 000 dans Kanyapisco et moins de 36 000 en Haute-Côte-Nord. Les deux élus en élection partielle le 24 mai, Jean-Marcel Voyer et Jessica Vigneault-Chiasson, ont été officiellement assermentés hier soir au conseil municipal de Port-Cartier. La mairesse Danielle Beaupré souligne leur engagement et leur volonté de contribuer au développement de la communauté. La députée Marilyn Gill se réjouit de voir que l'argent consacré au programme Nouveaux Horizons pour les aînés a doublé pour la Côte-Nord. Les subventions iront à des initiatives pour améliorer la qualité de vie des aînés. Le ministère des Transports a lancé hier des travaux de réfection majeurs du pont de la rivière Jupitagon sur la route 138 à l'est de Rivière-au-Tonnerre. La circulation s'effectuera sur une voie en alternance jusqu'au 24 août. Et puis le gouvernement interdit les feux à ciel ouvert en forêt ou à proximité sur la Côte-Nord. L'indice de danger d'incendie est passé en peu de temps de bas à extrême. Aucune pluie n'est prévue dans les prochains jours. Détails sur macotenord.com.
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9: Bon début de journée en ce mardi, on est le 2 juin, on a en ce moment Sept-Îles-Port-Quartier du soleil nuageux avec éclaircie 5 degrés pour un maximum prévu aujourd'hui à 11, alternant soleil-nuage, maximum de 11 également pour mercredi et 14 pour jeudi, on annonçait un petit peu plus chaud que ça finalement. Ben à 14 on sera quand même pas si mal, peut-être un 40% de probabilité d'averse au travers de ça, donc pas l'idéal mais quand même. Pas si mal. Vendredi, on annonce un maximum de 11 avec Altalent sur les nuages, qui devrait être pas pire pantoute pour Beauce Carnaval qui est en ville cette semaine. Maximum de 12 pour samedi avec du soleil qui est prévu aussi. Ben, ça se prend hyper bien. Tant mieux. Et on a la musique pour avec le beau temps qui est là. C'est Fouki et sa dernière qui s'appelle Trop tard. Survivant.

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1: Hollywood rend hommage à une icône du cinéma, une idole d'une génération, Marilyn Monroe, qui aurait eu 100 ans hier, le 1er juin. Plus de 60 ans après sa mort, Hollywood l'a célébré hier à travers une exposition, des projections et une vente aux enchères. On sait que tout ce qui est rattaché à Marilyn Monroe, ça a une valeur pour les enchères, les objets qui lui ont appartenu, etc. Et il y a la guide touristique qui s'occupait un peu de ça, le Lacey Noël, aucun lien de parenté avec moi, qui était sur le Walk of Fame à Los Angeles et qui affirmait que quand on pense à Hollywood, bien sûr, on pense à Marilyn Monroe. Il y a 100 roses et un gâteau qui ont été placés lundi par les admirateurs de Marilyn Monroe devant le Chinese Theater, qui est un autre symbole du vieil Hollywood, pour rendre hommage à l'actrice née sous le nom de Norma Jane Baker le 1er juin 1926 à Los Angeles. On l'a connu au cinéma et bien sûr ces photos aussi qui ont beaucoup frappé l'imaginaire, malgré une carrière de seulement, ben on va dire seulement 17 ans. Moi, ça va faire 17 ans que j'ai commencé à faire de la radio ce mois-ci. Donc j'ai la même longévité en ce moment de carrière que Marilyn Monroe, et elle est décédée brutalement à 36 ans cependant. Donc c'est vraiment dramatique, très très triste, et de mourir aussi jeune dans la nuit du 4 au 5 août 1962. Impressionnant quand même, les 100 ans de Marilyn Monroe. Voir tout ce qui a été inspiré par elle et par son image de la femme fatale de Hollywood. Il y a vraiment tout un univers vraiment très fascinant là-dessus. On pourrait en parler vraiment longtemps, là. C'est vraiment... Puis même ici, quand je pense à ça, c'est vrai, on a un cadre. Quand on accueille les invités, là, il y a un cadre de Marilyn Monroe. C'est tout un symbole.

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0: Le tout dernier hit d'Alex Warren, ça s'en vient pour Fever Dream et un classique des Backstreet Boys, I Want It That Way. Ça va être là dans les prochaines minutes. Le temps d'écouter les informations des infos Arsenal Média et écouter cette chanson qui s'appelle Ready for Love, c'est sur Viva.
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4: Bon mardi, ici Louis-Philippe Arnoirel. Le ministre responsable du commerce Canada-États-Unis, Dominique Leblanc, est à Washington aujourd'hui pour rencontrer son homologue américain. Le ministre sera accompagné de la négociatrice en chef du Canada, Janice Charette, pour sa rencontre avec le représentant américain au commerce, Jameson Greer. Les pourparlers officiels entre Ottawa et Washington n'ont pas encore commencé en prévision de la révision obligatoire de l'accord de libre-échange entre le Canada, les États-Unis et le Mexique. Les États-Unis et le Mexique ont déjà entamé les négociations. Le président américain Donald Trump a suspendu les négociations commerciales avec le Canada l'année dernière, irrité par une publicité de l'Ontario. La première ministre de l'Alberta, Danielle Smith, prévoit rencontrer son homologue Christine Fréchette à Québec cette semaine. L'indépendance et l'énergie pourraient faire partie des sujets abordés. Madame Smith dit espérer que la première ministre du Québec sera disposée à discuter d'un corridor énergétique Est-Ouest. Madame Smith précise que chaque fois qu'elle a rencontré les dirigeants québécois, elle a évoqué le développement d'un secteur énergétique autosuffisant. Elle ajoute que Madame Fréchette a évoqué la possibilité de relancer ce débat. Et pour terminer, un rassemblement à caractère raciste survenu samedi à Shawinigan continue de susciter de vives réactions. Des individus masqués y ont brandi une banderole portant le message « Je me souviens d'un Québec blanc ». La classe politique a rapidement dénoncé l'événement. Le ministre Yann Lafrenière s'est dit préoccupé et appelle à surveiller ce type de groupe, évoquant un risque de radicalisation. De son côté, le ministre fédéral Mark Miller a qualifié la manifestation de « honteuse ». La ville de Shawinigan affirme ne pas avoir été informée et rejette fermement ces gestes. Le maire a assuré que ce groupe ne représente pas la communauté locale. En réaction, un contre-rassemblement prônant un Québec inclusif s'est tenu hier au même endroit. C'est ce qui complète vos actualités Arsenal Média. Passez une bonne journée sur nos ondes.

passe demain. Bon début de journée en ce mardi. On est le 2 juin. On a en ce moment 5 degrés, plutôt nuageux, mais avec quelques éclaircies quand même. Un maximum de 11 degrés pour cet après-midi, avec alternance sur les nuages. Même chose pour demain, mercredi. Jeudi, même scénario avec un maximum de 14 et 11 degrés pour vendredi. Alternance sur les nuages et du soleil pour samedi avec un maximum de 12. Ça semble être beau pour la semaine de Beauce Carnaval jusqu'à maintenant. Et d'ailleurs, d'ici 8h45, j'ai des laissés-passer pour Beauce Carnaval à donner dans On passe ça de même. Ça vaut la peine de rester à l'écoute parce qu'on a de la grosse musique aussi. On a Fever Dream d'Alex Warren qui s'en vient. Le temps d'entendre un classique des années 90 qui a marqué tellement de monde, dont le joueur du Canadien, Brandon Gallagher. Moment très émouvant. Je pense que ça a été convenu qu'il avait joué son dernier match avec le Canadien. On ne sait jamais c'est quand son dernier match. Des fois, dans la Ligue nationale de hockey, Martin Saint-Louis qui a décidé de ne pas le faire jouer dans les derniers matchs. Donc, sans trop le savoir, il avait disputé son dernier match en série 2026. Et son parcours avec le Canadien fut vraiment quelque chose. On parle de pratiquement 15 ans avec le Canadien. Et pendant la pandémie en 2020, il y avait une pause de hockey et il avait fait une interprétation, un lip-sync sur la toune des Backstreet Boys, « I Want It That Way ».

À venir, Jean Saint-Pierre s'en vient avec son bulletin d'actualité régionale. Manquez surtout pas ça, on va être informé de tout ce qui se passe sur la Côte-Nord. Et en musique, pour l'instant, c'est les Vilains Pingouins. Les belles années survivent à 94 heures. Bon mardi!

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8: Le revenu disponible par habitant est en croissance sur la Côte-Nord. La région occupe le quatrième rang sur 17 au Québec avec un revenu moyen de 39 160 $ par personne en 2024. Les résultats par MRC indiquent que celle de la Manganie est la seule à subir une baisse. Le revenu par habitant varie beaucoup. Dans les 6 MRC, à près de 52 000 dans Kanyapisco et moins de 36 000 en Haute-Côte-Nord. Les deux élus en élection partielle le 24 mai, Jean-Marcel Voyer et Jessica Vigneault-Chiasson, ont été officiellement assermentés hier soir au conseil municipal de Port-Cartier. La mairesse Danielle Beaupré souligne leur engagement et leur volonté de contribuer au développement de la communauté. La députée Marilyn Gill se réjouit de voir que l'argent consacré au programme Nouveaux Horizons pour les aînés a doublé pour la Côte-Nord. Les subventions iront à des initiatives pour améliorer la qualité de vie des aînés. Le ministère des Transports a lancé hier des travaux de réfection majeurs du pont de la rivière Jupitagon sur la route 138 à l'est de Rivière-au-Tonnerre. La circulation s'effectuera sur une voie en alternance jusqu'au 24 août. Et puis le gouvernement interdit les feux à ciel ouvert en forêt ou à proximité sur la côte nord. L'indice de danger d'incendie est passé en peu de temps de bas à extrême. Aucune pluie n'est prévue dans les prochains jours. Détails sur macotenord.com.
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1: Toujours un 5 degrés en ce moment à Sept-Îles-Port-Cartier. Plutôt nuageux, on attend un maximum de 10 degrés cet après-midi. Un maximum de 11 pour demain, mercredi, avec alternance sur les nuages. 14 et possiblement du soleil pour jeudi. On annonce quand même de 1 à 3 mm de pluie au travers de ça. Mais ça a le temps de changer encore. Maximum de 11 pour vendredi, alternance sur les nuages. Et du soleil pour samedi avec un maximum de 12. Il annonce beau pour la semaine de Beauce Carnaval, ce qui est plutôt rare. Et justement, j'ai des laissés passer pour Beauce Carnaval à donner d'ici 8h45. Restez à l'écoute de On part ça de même. On va se réchauffer un peu, même si c'est pas très froid, pas très chaud non plus. Et on va le faire avec deux titres de chansons qui me facilitent énormément la vie. Olé Olé et juste avant Ico Ico. Aussi simple que ça, c'est Justin Willington sur Viva.
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Si vous avez grandi avec les films Histoire de jouets, ben vous avez hâte à l'apparition du prochain film. Et il y aura Taylor Swift qui va chanter une pièce composée uniquement pour le film I Knew It, I Knew You. C'est une chanson qui va sortir le 5 juin prochain. C'est très attendu par les fans de Taylor Swift et de Toy Story, le cinquième film qui va sortir ce mois-ci, au mois de juin. Et bien sûr que Taylor Swift, elle a mon âge, fait que je peux comprendre qu'elle a grandi un peu de la même manière que tous ceux qui sont dans mes âges là avec ces films-là, déjà rendus au cinquième, ça sort le 19 juin prochain. Ben hâte de vous faire jouer un petit extrait de cette chanson-là. Pour l'instant, c'est Taylor Swift elle-même avec Cruel Summer sur Viva 94h. Bon début de journée!

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2: Cette semaine, c'est la Semaine québécoise des personnes handicapées. Ça se tient jusqu'au 7 juin et le module d'épanouissement à la vie de Sept-Îles avec les Chevaliers de Colomb de Sept-Îles organise le déjeuner du printemps au profit du module d'épanouissement à la vie de Sept-Îles. L'événement va se tenir le samedi 6 juin de 8h à midi à leur salle située au 1430 Boulevard Laure à Sept-Îles, ouvert à toute la population. Ce déjeuner inclusif propose un repas copieux au coût de 15 $ seulement. Les billets sont disponibles au bureau du module d'épanouissement à la vie de Sept-Îles situé au 690 Boulevard Laure, bureau 221, ainsi qu'à l'entrée le jour même. Je vous rappelle, c'est samedi le 6 juin de 8h à midi à la salle située au 1430 Boulevard Laure à Sept-Îles.
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À venir une heure de 8 heures très chargée avec de la grosse musique, les infos Arsenal Media qui s'en viennent et la musique de Marshmello avec Jonas Brothers, des billets pour Beauce Carnaval. 6h45, manquez pas ça, on part ça demain. Pour l'instant, c'est Ludovic Bourgeois, jamais s'oublier, survivant. Jean-

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4: Bon mardi, ici Louis-Philippe Arnoirel. Le ministre responsable du commerce Canada-États-Unis, Dominique Leblanc, est à Washington aujourd'hui pour rencontrer son homologue américain. Le ministre sera accompagné de la négociatrice en chef du Canada, Janice Charette, pour sa rencontre avec le représentant américain au commerce, Jameson Greer. Les pourparlers officiels entre Ottawa et Washington n'ont pas encore commencé en prévision de la révision obligatoire de l'accord de libre-échange entre le Canada, les États-Unis et le Mexique. Les États-Unis et le Mexique ont déjà entamé les négociations. Le président américain Donald Trump a suspendu les négociations commerciales avec le Canada l'année dernière, irrité par une publicité de l'Ontario. La première ministre de l'Alberta, Daniel Smith, prévoit rencontrer son homologue Christine Fréchette à Québec cette semaine. L'indépendance et l'énergie pourraient faire partie des sujets abordés. Mme Smith dit espérer que la première ministre du Québec sera disposée à discuter d'un corridor énergétique Est-Ouest. Mme Smith précise que chaque fois qu'elle a rencontré les dirigeants québécois, elle a évoqué le développement d'un secteur énergétique autosuffisant. Elle ajoute que Mme Fréchette a évoqué la possibilité de relancer ce débat. Et pour terminer, un rassemblement à caractère raciste survenu samedi à Shawinigan continue de susciter de vives réactions. Des individus masqués y ont brandi une banderole portant le message « Je me souviens d'un Québec blanc ». La classe politique a rapidement dénoncé l'événement. Le ministre Yann Lafrenière s'est dit préoccupé et appelle à surveiller ce type de groupe, évoquant un risque de radicalisation. De son côté, le ministre fédéral Mark Miller a qualifié la manifestation de « honteuse ». La ville de Shawinigan affirme ne pas avoir été informée et rejette fermement ces gestes. Le maire a assuré que ce groupe ne représente pas la communauté locale. En réaction, un contre-rassemblement prônant un Québec inclusif s'est tenu hier au même endroit. C'est ce qui complète vos actualités Arsenal Média. Passez une bonne journée sur nos ondes.

Bon début de journée en ce mardi, on est le 2 juin 2026, on a 6 degrés en ce moment, nuageux avec éclaircie, c'est le Port-Cartier. On est à un maximum de 10 cet après-midi, maximum de 11 prévus pour demain mercredi avec alternance soleil nuage, 14 pour jeudi et 11 pour vendredi avec soleil, quelques nuages. C'est un beau week-end qui s'annonce pour Beauce Carnaval cette semaine. C'est plutôt rare, c'est exceptionnel, on va en profiter et on croise les doigts, je touche du bois pour que ça change pas. On a NXX qui s'en vient avec New Sensation et juste avant, Live Before You Love Me, c'est Marshmello et Jonas Brothers sur Viva 94h. Bon début de journée!

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0: C'est ce soir que la finale de la Coupe Stanley débute. Est-ce que vous êtes du genre à vouloir voir les Hurricanes remporter la Coupe Stanley et pouvoir se dire qu'on a perdu et qu'on s'est fait éliminer par les champions en titre de la Coupe Stanley, ou vous êtes plus en mode revanche et vous souhaitez une victoire des Golden Knights de Vegas? Vous pouvez me dire ça. Ça commence à partir de 20h ce soir. Et du côté du tennis, à Roland-Garros, le Québécois Félix Auger-Aliassime, oui, a continué à profiter d'un tableau ouvert à Roland-Garros, le joueur de tennis québécois qui s'est qualifié pour les quarts de finale en remportant 6-3, 7-5 et 6-1 face à Alejandro Tabilo qui vient du Chili. Le match d'Auger-Aliassime de quart de finale aura lieu mercredi. On va surveiller ça. Lui qui est normalement a plus de difficultés sur les terrains à Paris, eh bien, aura du pain sur la planche face à Flavio Cobolli, 10e tête de série. Ça se passe mercredi. On a maintenant en musique Survivant 94h, Stargazing et Miles Smith, Survivant 94h. Bon début de journée!
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6: Le revenu disponible par habitant est en croissance sur la côte nord. La région occupe le 4e rang sur 17 au Québec avec un revenu moyen de 39 160 $ par personne en 2024. Les résultats par MRC indiquent que celle de la Manganie est la seule à subir une baisse. Le revenu par habitant varie beaucoup. Dans les 6 MRC, à près de 52 000 dans Kanyapisco et moins de 36 000 en Haute-Côte-Nord. Les deux élus en élection partielle le 24 mai, Jean-Marcel Voyer et Jessica Vigneault-Chiasson, ont été officiellement assermentés hier soir au conseil municipal de Port-Cartier. La mairesse Danielle Beaupré souligne leur engagement et leur volonté de contribuer au développement de la communauté. La députée Marilyn Gill se réjouit de voir que l'argent consacré au programme Nouveaux Horizons pour les aînés a doublé pour la Côte-Nord. Les subventions iront à des initiatives pour améliorer la qualité de vie des aînés. Le ministère des Transports a lancé hier des travaux de réfection majeurs du pont de la rivière Jupitagon sur la route 138 à l'est de Rivière-au-Tonnerre. La circulation s'effectuera sur une voie en alternance jusqu'au 24 août. Et puis le gouvernement interdit les feux à ciel ouvert en forêt ou à proximité sur la côte nord. L'indice de danger d'incendie est passé en peu de temps de bas à extrême. Aucune pluie n'est prévue dans les prochains jours. 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
2: Bon début de journée. Aujourd'hui, on est mardi le 2 juin avec du soleil prévu pour aujourd'hui avec un maximum à 10 degrés. On attend un maximum de 11 pour demain en tendance sur les nuages. Du soleil pour jeudi, maximum de 14. Soleil pour vendredi et samedi avec des maximums de 11 et 12. Donc, des journées ensoleillées pour Beauce Carnaval et ça, c'est plutôt rare. On sait que traditionnellement, c'est souvent de la pluie le week-end de Beauce Carnaval et c'est tout le temps une fin de semaine classique à cette île. On dirait que cette fin de semaine-là, c'est souvent le bal de finissant en même temps. Il y a aussi le début de l'été là, qui commence avec la venue de Beauce Carnaval, la barbe à papa, la bouffe, les manèges. Et moi, j'ai un souvenir de Beauce Carnaval parce que j'ai fait de la radio dans le Zipper. Il y a une couple d'années, là, évidemment, que le temps passe, mais j'ai fait le saut parce que là, je vais aller voir l'extrait qui est sur YouTube. Donc là, je me suis dit, hey, je vais avoir une preuve, je vais avoir une idée du temps, parce que là, je sais que le temps passe, puis je me dis, ah là, c'était en 2012, ça, je m'en souviens, mais là, exactement, c'était quoi la date? Je regarde, 2 juin 2012, on est le 2 juin, fait que ça fait exactement 14 ans aujourd'hui. C'est pas vrai, je dis n'importe quoi, je l'ai mis en ligne le 2 juin, mais on l'a fait le 1er juin. Fait que là, on peut dire que ça fait presque un an, jour pour... Pas un an, 14 ans, jour pour jour. À ce moment-là, j'étais avec ma sœur parce qu'il me laissait pas Beauce Carnaval pour des raisons de sécurité, même si j'étais un colosse. Il voulait pas que je sois dans la cabine du Zipper tout seul. Le gars, il trouvait ça trop dangereux. J'ai beau lui expliquer que c'est pour la radio. Mais, regarde, c'est les règles de sécurité. Et ça a donné ceci.
3: OK, c'est Jean-Patrick Roy qui aurait déjà rencontré du président canadien la semaine passée. Alors...
4: Mon Dieu Seigneur.
2: Ah ouais.
4: C'est pas facile, Chuck.
2: Non, non, disons que ma soeur m'en parle encore et reste traumatisée 14 ans plus tard de ce moment-là. Mais le Zipper, c'est tellement le fun. Moi, j'adore ça. Ça a toujours été un classique de Beauce Carnaval. C'est plus ma soeur là, qui regrette ce moment-là. Ça a donné tout un moment de radio en 2012. À pareille date, il y a 14 ans maintenant, ça me fait vraiment capoter. Justement, on va écouter un des plus gros hits. Je me suis posé la question, mais voyons, c'était quoi la grosse tune à ce moment-là? Un 2 juin 2012, ben c'était Maroon 5 et Payphone. Et on va profiter de cette chanson-là pour faire un gagnant de 2 passes, 2 bracelets pour Beauce Carnaval. 962-38-38, 962-38-38, avec le poste 2, oui, ça c'est important, poste 2, au moment que vous appelez ici à la station, pour remporter cette paire de laissez-passer pour Beauce Carnaval, attraper la magie comme je l'ai fait avec cet extrait de radio. Payphone, Maroon 5, sur Viva 94 heures.

Wow, quel souvenir de 2012, Payphone. Félicitations à Linda Goupil qui s'est mérité, s'est laissé passer pour Beauce Carnaval. On a maintenant, dernière fois à ces stades.

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On est le 2 juin, on va regarder qu'est-ce qui s'est passé à pareille date dans l'histoire de la musique. Un 2 juin en 2018, Love Yourself, Tear fait ses débuts au numéro 1 sur le Billboard 200. Ça fait de BTS le premier groupe coréen à atteindre le sommet du palmarès. En 2001, une reprise du hit Lady Marmalade de 1974 est reprise par Christina Aguilera, Maya, Pink et Lil Kim. Ça devient numéro 1 au Billboard Hot 100 à pareille date. Il y a maintenant 25 ans, en 2001, la chanson est enregistrée pour la trame sonore du film Moulin Rouge. Et finalement, en 1979, Hot Stuff de Donna Summer est au numéro 1 du Billboard Hot 100. Donna Summer sera là pour la première de 3 semaines non consécutives au numéro 1. La chanson va remporter un Grammy et elle sera reprise avec Kygo, le DJ scandinave, qui a repris cette chanson-là à sa sauce, et on va se quitter là-dessus. Le temps de vous dire que Diane Simard s'amène à 8h45 pour Viva l'avant-midi. Mon nom est Charles, je vous souhaite un très beau mardi. On se quitte avec Kygo, Hot Stuff sur Viva 94.1. Goodbye!

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en début de journée. Diane Simard en place avec vous autres jusqu'à l'arrivée du lunch 80-90-2000. Après ça, on fait une petite pause. On reprend ça tout de suite après l'heure du dîner jusqu'à l'arrivée de Viva la Casa. C'est vraiment un privilège de passer mes journées avec vous autres. Et j'ai bien des affaires à vous jaser cet avant-midi. Moi, je vous le dis, depuis que le mois de juin est entamé hier, là, je suis en route vers l'été, OK? Donc, on va se parler de tendance maillot de bain. Quelle couleur on le prend cet été? On aura l'occasion d'y revenir. Mais pour tout de suite, on part ça avec une excellente pièce d'une artiste qu'on adore et qui est une fan finie d'histoires de jouets. Et là, la rumeur courait et c'est confirmé. Taylor Swift va faire partie de la trame sonore originale du prochain Histoire de jouets qui sort le 19 juin prochain. Alors, une toute nouvelle pièce, I Knew It, I Knew You, sort ce vendredi et il y aura trois versions en plus. L'original qui apparaîtra dans le film, une version acoustique, une version piano, disponible en précommande dès maintenant. Alors, c'est confirmé pour Taylor Swift et sa collaboration avec Histoire de jouets. La voici avec Opalite à Viva.

futur de Sèche tes plans par Laurence Saint-Martin qu'on vient de s'offrir à Viva. Laurence Saint-Martin qui nous a offert son nouvel album le 8 mai dernier. Alors, hésitez surtout pas, c'est de la belle fraîcheur, ce disque-là d'une belle artiste de chez nous. À venir dans un instant, Alyosha Schneider en musique, Nelly Furtado aussi est à venir, mais pour tout de suite, on prend un bain de soleil. Vous avez pas trop besoin de mettre de la crème, là, je m'occupe de votre protection. Avec Bob Marley et Is This Love. Quel bon classique qu'on s'offre parce qu'ici, c'est Viva la musique. Bob Marley qui nous a quittés beaucoup trop tôt. Hein. Il y avait encore beaucoup de matériel à nous proposer, mais heureusement, on a un bon héritage. Le 11 mai dernier, ça a déjà fait 45 ans qu'il nous a quittés, mais sa musique perdure, on s'entend.

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0: jazz et de couleurs vives dans Viva l'avant-midi, l'artiste française qui vient à peine de venir nous visiter en les 22 et 23 mai dernier. Elle était chez nous, bien sûr, pour présenter son plus récent album, Sain et Sauf. Elle a vraiment chaleureusement remercié ses fans québécois sur ses réseaux sociaux. Et elle avait de la compétition parce qu'en même temps, c'était les festivités autour de la Formule 1 à Montréal, quand Zaz était là. Et notre beau et talentueux Bryan Adams faisait partie d'ailleurs des festivités, lui qui s'en vient en musique dans les prochaines minutes. Et ça a l'air que Bryan Adams va donner le coup d'envoi à la Coupe du monde de la FIFA. Alors, il sera la tête d'affiche d'un concert à Toronto qui va se tenir la veille du lancement du tournoi de soccer le 10 juin prochain. Il sera aux côtés, entre autres, de Wyclef Jean. Il y a d'autres concerts qui vont avoir lieu simultanément dans deux autres pays hôtes, les États-Unis et le Mexique. Il s'invite avec Cloud Number 9 dans un instant. Viva, restez là.
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0: J'aime toute cette chanson-là, Rhymes et Emmanuel Kerry sur ma chanson préférée. Alors, c'est une nouveauté Viva. Ça fait suite au succès de Goodbye, Rhymes qui dévoile ce nouvel extrait-là. Et c'est une pièce qui va faire partie de son album Guide pour apprendre à voler qui sera disponible à la fin de l'année. Alors, cette pièce-là se retrouvera sur ce magnifique album. Alors, ma chanson préférée, c'est disponible dès maintenant là en téléchargement. Belle nouveauté Viva parce qu'ici, c'est Viva la musique. Alors, on vous offre que le meilleur avec Daft Punk qui est en réserve et Paul Russell qui est là pour tout de suite à Viva. Bon mardi!
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0: Le mois de juin a commencé depuis hier, alors moi je suis en route vers mon maillot de bain, je sais pas pour vous autres là. Alors tendance, maillot pour la saison 2026, le magazine Clin d'œil nous en parle. L'année passée, je sais pas si vous vous rappelez, mais c'était le maillot rouge qui était extrêmement populaire. Alors là, ça marche encore le rouge, il n'y a pas de souci avec ça si vous l'aimez votre maillot, mais je peux vous dire que la grosse couleur tendance maillot de bain, c'est le jaune pour cette saison, et on aime le jaune aussi pour les chaussures, pour les ongles également. Alors ça a la cote. Et l'année passée, pour les vêtements en général, le jaune beurre était très tendance, c'est ce que j'ai pu lire aussi la semaine dernière, mais là, ça fait place pour tous les vêtements en général au bleu poudre pour cette saison, pour l'entièreté de l'année 2026 et même pour cet été. Mais côté maillot de bain, le jaune, ça, c'est très, très hot. Et moi, j'adore cette couleur punchée là, qui me fait me sentir en vacances dès que j'en vois. Une autre chanson qui me fait me sentir en vacances, c'est Break Your Love, nouveauté de Madonna et de Sabrina Carpenter à venir dans un moment à vivre. Restez là.
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11: Le revenu disponible par habitant est en croissance sur la Côte-Nord. La région occupe le 4e rang sur 17 au Québec, avec un revenu moyen de 39 160 $ par personne en 2024. Les résultats par MRC indiquent que celle de la Mingani est la seule à subir une baisse. Le revenu par habitant varie beaucoup. Dans les 6 MRC, à près de 52 000 dans Kanyapisco et moins de 36 000 en Haute-Côte-Nord. Les deux élus en élection partielle le 24 mai, Jean-Marcel Voyer et Jessica Vigneault-Chiasson, ont été officiellement assermentés hier soir au conseil municipal de Port-Cartier. La mairesse Danielle Beaupré souligne leur engagement et leur volonté de contribuer au développement de la communauté. Détails sur

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collectif groupe Salbarbe qu'on vient de s'offrir dans Viva l'avant midi, la formation qui s'en vient avec de la nouveauté cet automne, un nouvel album qui sera dans l'air, puis ils vont le promener un peu partout au Québec d'ailleurs, hein, faut pas les manquer, ça part là, dès la mi-septembre pour ce nouveau spectacle de Salbarbe qui viennent tout juste de nous offrir en plus un nouvel extrait AE qui est disponible depuis vendredi. Et puis d'ici ce temps-là, eh ben on va les voir un peu partout, hein, pour leur tournée estivale à boire debout, un peu partout sur le territoire du Québec. Alors, n'hésitez pas, bien sûr, à aller visiter leur site web là, pour ne pas les manquer, parce qu'il y a de nombreux festivals qui, souvent, sont gratuits. Alors, c'est vraiment le fun de voir ce show-là, bien sûr, cet été, en plein air, à part de ça. Shawn Mendes, Camila Cabello, c'est tellement bon, Señorita, parce qu'ici,

0: Sam Turner qui vient tout juste de passer à Viva. Alors, Dua Lipa avec This Walls. Non, je pense qu'elle va continuer sous son nom. Mais vous savez que la rumeur court qu'elle s'est mariée au cours du week-end avec son chum des deux dernières années. Ils sont en couple depuis janvier 2024, l'acteur Callum Turner. Alors, Dua Lipa qui serait présentement en période de mariage, de lune de miel, de fête. Je sais pas comment on appelle ça, là, mais c'est comme un mariage qui s'étend sur une somptueuse fête de 3 jours du côté de la Sicile. Ça, c'est The Sun qui nous a dévoilé le tout. Alors, on n'a pas eu de confirmation là, de la part des agents de Dua Lipa ni de Callum Turner, mais on dirait bien que de l'amour dans l'air. Aerosmith à venir avec I Don't Want to Miss a Thing. Avi va rester là.
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0: En vivant l'avant-midi, Andréane Amalette qui nous a offert de la nouveauté vendredi, un nouvel album double pour immortaliser sa tournée mémorable Les Jardins dérangés. Alors, album live, bien sûr que vous avez tous les hits là, de son album Les Jardins dérangés, mais vous avez également là, tous les autres succès d'Andréane Amalette, les incontournables de son répertoire comme Ici et ailleurs, Fou. Le reste du temps aussi, sa reprise du succès hein, de Francis Cabrel. Alors vraiment, là, vous faites une belle balade avec Andréane Amalette et cet album live-là qui donne toujours une touche spectacle. Alors, vous avez comme une proximité avec l'artiste quand vous vous offrez ce genre d'album-là. Roxane Bruno, Michael Bublé, voici le duo sur Home à Viva.
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0: Belle nostalgie à chaque midi de semaine pour le lunch 80-90-2000. Faut pas manquer ça encore une fois ce midi à Viva avec Jerry qui s'occupe de votre ambiance du lunch. Des bons classiques sont à l'horaire et on vous donne toujours un avant-goût de ce que vous allez pouvoir entendre pour la toune du lunch au top de l'heure de 11h. Et elle s'en vient, cette magnifique pièce qui va vous ramener directement dans la décennie 80. Les Bengals sont là dans un moment avec Walk Like an Egyptian. À Viva, restez là.
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7: Disponible par habitant est en croissance sur la Côte-Nord. La région occupe le quatrième rang sur 17 au Québec avec un revenu moyen de 39 160 $ par personne en 2024. Les résultats par MRC indiquent que celle de la Manganie est la seule à subir une baisse. Le revenu par habitant varie beaucoup. Dans les 6 MRC, à près de 52 000 dans Kanyapisco et moins de 36 000 en Haute-Côte-Nord. Les deux élus en élection partielle le 24 mai, Jean-Marcel Voyer et Jessica Vigneault-Chiasson, ont été officiellement assermentés hier soir au conseil municipal de Port-Cartier. La mairesse Danielle Beaupré souligne leur engagement et leur volonté de contribuer au développement de la communauté. Détails sur macôtenord.com.
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Dion est dans son dans Viva l'avant midi et elle a surpris ses fans hein, hier en annonçant qu'elle allait donner d'autres spectacles à Paris. Donc cette fois-ci, ce ne sera pas en septembre, mais il y a 10 nouveaux concerts qui sont programmés pour mai 2027 entre le 8 et le 29 mai, toujours à Paris, dans la même salle à la Défense Arena. Alors vous savez qu'elle effectue son grand retour en septembre prochain. Alors il faut être déjà inscrit sur la prévente de l'artiste ou encore la prévente de la salle de spectacle parce que vous savez qu'il y a eu un record de préinscription là, pour cette fameuse prévente-là de 9 millions de personnes. Alors beaucoup d'appelés, peu d'élus. Alors ces ventes dédiées là, vont s'échelonner de mercredi à vendredi. CélineDion.com pour avoir tous les détails. Alors on se croise les doigts, hein? Tout ça, c'est possible si vous n'avez pas été pigé au premier tour. Peut-être le serez-vous au deuxième tour. Dans les prochaines secondes, c'est No Doubt qui s'invite. Je vous rappelle que la formation est en spectacle du côté de la Sphère de Las Vegas. Et également, la chanteuse Gwen Stefani s'invitera chez nous dans le cadre du Festival d'été de Québec le 16 juillet prochain. Voici la formation avec Don't Speak à Viva.

0: Merci beaucoup de choisir Viva l'avant midi, juste une bonne cour musicale pour vous autres avec Coriace à venir. Mais pour tout de suite, voici Dean Lewis à Viva.
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0: Vers l'avant-midi, oui, le printemps qui tire à sa fin, hein, parce que là, on vient d'entamer le mois estival. Le 21 juin prochain, ce sera l'été. Coréas qui nous a offert de la nouveauté, 7 ans de malheur, titre permanent, en collaboration en plus avec Daniel Bélanger, rien de moins. Alors, c'est une nouvelle chanson qui se retrouve sur son nouvel album qui s'appelle 7 ans de malheur, titre temporaire. Alors, belle nouveauté pour Coréas, 16 nouvelles chansons, puis il a su bien s'en entouré. Bien sûr, on parle de Daniel Bélanger, mais il y a également Soudia, Fouki, Loud également qui accompagne Coréas sur ce nouvel effort-là. Alors, pour les fans, là, on est bien comblés. À venir dans un instant, Innard Circle. L'été, ça sent l'été à Viva. Ça sent bien, restez là.
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Ne manquez pas dans un instant juste l'appel nostalgie qui s'invite dans votre radio. Gracieuseté Viva et Jerry qui est bien en forme pour vous accompagner pour le lunch 80-90-2000. Manquez pas son excellent montage pour partir le tout. Et je vois du yellow mollo à l'horizon. Oh, c'est tellement le fun. Indochine aussi. Alors, je vous garde les surprises. Oui, il s'en vient. Il va tout vous annoncer ça. Diane Simard vous souhaite bon appétit. On se laisse avec Britney Spears et Baby One More Time. À tantôt.

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6: Disponible par habitant est en croissance sur la côte nord. La région occupe le quatrième rang sur 17 au Québec avec un revenu

0: Revenu moyen de 39 160 $ par personne en 2024. Les résultats par MRC indiquent que celle de la Mingani est la seule à subir une baisse. Le revenu par habitant varie beaucoup. Dans les 6 MRC, à près de 52 000 dans Kanyapisco et moins de 36 000 en Haute-Côte-Nord. Les deux élus en élection partielle le 24 mai, Jean-Marcel Voyer et Jessica Vigneault-Chiasson, ont été officiellement assermentés hier soir au conseil municipal de Port-Cartier. La mairesse Danielle Beaupré souligne leur engagement et leur volonté de contribuer au développement de la communauté. Détails sur macôtenord.com.
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3: Je vais semi-citer un grand sage qui disait à peu près « C'est juste midi, Yukaidi, mais on s'en fait pas, Yukaida. » C'était le grand sage Normand Brathwaite et à Pimentfort. Hey, j'ai regardé des épisodes, ça vieille image.
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3: Ouais, je préfère manger des piments forts qu'en regarder, pour être honnête avec vous. Ben, c'est parfait, parce que c'est le lunch 80, 90, 2000 qui est partout au Québec. On prend notre boîte à lunch et on ouvre un paquet de surprises. Tu sais, comme quand on avait des sacs à surprises qu'on achalait nos parents pour acheter ça au dépanneur, là. Ça existe encore. C'est pas mal moins hot que dans le temps, par exemple. On en a des bonnes surprises, inquiétez-vous pas. Yellow Molo, avec la température cette semaine, c'est parfait, ça s'en vient. On va parler de se défouler, comment c'est important et comment on le fait mal aussi. Mais pour tout de suite, c'est un montage qui va nous ramener dans le temps. C'est ça, le lunch 80-90-2000. Hadaway, What is Love? Parfait pour la fiesta, d'avance pas mal, mais tout de suite, c'est Delight et Groove is in the Heart. Un bon midi, à Viva!

Qu'est-ce que vous faites pour sortir le méchant, évacuer votre agressivité, pour retrouver le calme? C'est la question que je pose ce midi au 1-866-567-2346. Parce qu'on va parler de faire sortir le méchant. Mais avant, pourquoi pas du punk pop ska québécois avec Yellow Molo en 1999. Gros 0-1.

0: Hey, un bon mardi. J'espère que le début de semaine est pas trop rough. Une semaine de 5 jours, le mois de juin qui a commencé hier. Non, mais c'est quelque chose pareil. Tout le stress qu'on accumule au travail, puis là, vous lunchez peut-être sur le coin d'une table, une petite sandwich vite. Puis le téléphone n'arrête pas de sonner. Hey, on prend une grande respiration. Je vais vous parler de comment se défouler un peu plus tard, mais je vous ai demandé, comment faites-vous pour évacuer le stress? Salut à Véronique Bouchard de Victo qui m'écrit « Je sors le chien avant le souper, comme ça, il me laisse tranquille, puis il ne quête pas à manger, c'est bon. » Julie Gagné, elle nous écrit de la Côte-Nord à Sept-Îles, elle dit « J'ai découvert la boxe, je suis pas du genre agressive, mais mon Dieu que ça fait du bien. » C'est Mélanie Baudry qui dit « J'ai commencé à faire du vélo pour aller revenir du bureau quand il fait beau l'été. » Et ça, ça évacue mon stress de la journée. C'est bon, c'est des bonnes réponses. Hey, la toune du bureau s'en vient au retour et on va revenir en 98 à Viva.
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0: C'est Jay qui vous accompagne sur l'heure du midi. Et à chaque midi, vous pouvez envoyer votre demande spéciale au 1-866-567-2346 pour le lendemain, pour la toune du bureau qui va à Promutuel Assurance Alta. Lassar, voici The Goo Goo Dolls à Viva.

0: Évacuer son stress, comment on fait ça? Hey, c'est pas drôle, pareil, hein? On y a eu un gros essor des chambres de défoulement, tu sais, là, les rage rooms qu'on appelle. Et là, ben, il y a Sophie Kjervik, OK, qui est psychologue au Centre norvégien pour l'étude de la violence, qui s'est posé la question, ça marche-tu, ça, ces rage rooms-là, des salles de défoulement? Ben, le résultat de son étude est pas très édifiant. Ça dit que ces espaces encouragent en réalité la colère plus que de l'apaiser. L'étude dit que les activités excitantes comme celles proposées dans ces salles, détruire des objets, casser des choses, lancer des haches, ça favorise pas vraiment le calme, si bien que ça peut-être renforce l'idée dans notre cerveau que quand on est en colère, faut être violent. Mais faut pas faire ça. Et là, évidemment, elle nous envoie des pistes de solutions. La colère qu'on a, comment on pourrait l'évacuer? Ben, on dit dans cette étude-là, pour calmer le système nerveux et gérer nos émotions, la méditation pleine conscience, verbaliser ses émotions calmement plutôt que les réprimer et les exprimer de manière agressive. Ben, je suis pas sûr qu'on va transformer les rage rooms en salles d'apaisement, là. Mais tu sais, si vous cherchez un endroit où est-ce que vous pouvez faire de la méditation et exprimer vos émotions calmement, il y a déjà quelque chose qui existe. Ça s'appelle le psychologue. Et pour vrai, pour moi, ça marche très, très bien. Il y a Sonia Lupien, qui est chercheure en neurosciences, qui, elle, pour évacuer le stress, a fait comme notre auditrice expliquait un peu plus tôt, sortir les chiens. Dans le fond, le stress qu'on accumule dans une journée, c'est comme une agression. Puis on est beaucoup plus sensible aux agressions aujourd'hui qu'on était dans le temps des mammouths. Mais il faut quand même répondre au stress, c'est-à-dire courir, se sauver, tu sais, être capable d'évacuer de l'énergie, c'est comme ça qu'on évacue le stress de notre corps. Ben oui, parce que le stress, il rentre dans notre tête, mais il sort par le corps. C'est ça qu'elle nous apprend. Cece Peniston s'en vient au retour avec Finally et Viva.
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0: 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Mais pour tout de suite, ben c'est mes vacances à moi. Je vous retrouve demain midi, dès midi, pour le lunch 80-90-2000. C'est Diane Simard qui prend le relais après Jean Leloup et Balade à Toronto. Bon dîner! Ben, bon retour au travail. Bon dîner si vous avez pas commencé, en tout cas. Salut, à demain, là!
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7: Ici Michel Scarpino, les élus de la communauté Innu d'Ashuat Makmaliutenam et de la ville de Sept-Îles ont participé hier à une première rencontre de travail depuis leurs élections respectives en mai et novembre 2025. La concertation a été constructive selon le chef Jonathan Chétouche et le maire Benoît Métotte. Elle confirme une volonté des deux conseils de collaborer davantage. Les problèmes en lien avec la criminalité et l'itinérance touchent sans discrimination ni frontières, jugent les élus de Sept-Îles et Ashuat Makmaliutenam. Des initiatives sont prévues sur la Côte-Nord pour mobiliser les citoyens pour des actions concrètes pour améliorer l'accès aux lacs, rivières et au fleuve Saint-Laurent. La Fédération québécoise des chasseurs et pêcheurs lance une campagne pour l'accès aux plans d'eau qui devient de plus en plus difficile pour les citoyens. C'était vos actualités. 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
4: Je vous souhaite un bon début d'après-midi. Merci de choisir Viva. Diane Simard qui est là jusqu'à l'arrivée de Viva La Casa avec un excellent, enlignement musical. Oui, elle va faire partie de la trame sonore d'Histoire de Joël 5. Ça a été confirmé, une nouvelle chanson de Taylor Swift qui s'amène ce vendredi. Et elle sera là dans les prochaines minutes avec Opalite, faut pas la manquer. Aussi, je vous dirais qu'on va jaser de cinéma. Est-ce que ça fait longtemps que vous ne vous êtes pas offert ce genre de sortie? Les chiffres ont été dévoilés. Alors, est-ce qu'on a pas mal été dans les salles obscures au cours de la dernière année? On y reviendra. Et aussi, il y a Charlotte Cardin qui s'invite dans les prochaines secondes. Puis là, elle a vraiment attiré l'attention de ses fans parce qu'elle a publié un message. On a tourné un clip en Sicile il y a quelques semaines et juste, oh my God, mes principales filles, préparez-vous. Alors, quelle nouveauté elle est en train de nous préparer, Charlotte Cardin? On reste à l'affût, c'est bien certain. La voici avec The Way We Touch, premier extrait de son nouvel album à paraître cette année. Merci de choisir Viva.

qu'on vient de s'offrir dans Viva l'après-midi, Cain qui a rafraîchi sa page de tournée là, de festival pour cet été au cours des dernières heures. Franchement, pour une tournée d'adieu, là, ils ne chôment pas, je vous le dis. Alors, ils ont marqué qu'ils font les choses en grand avec plus de 30 dates de festival à travers la province. Ça va être mémorable pour notre tournée d'adieu. Alors, n'hésitez pas à suivre Cain, à aller les voir. Prochain festival à l'horaire, le Music Fest, le 11 juin. Et c'est parti pour le reste. Moi, je trouve que ça sent clairement l'été, hein, ce qui se passe, là. Quand je commence à voir des festivals à jour comme ça, il reste juste des belles températures qui arrivent déjà et qui restent. Cain.ca pour ne pas les manquer. Un gros merci de choisir Viva If You Could Read My Mind maintenant.

La vedette de l'heure, Ella Langley, s'invite maintenant à Viva, chanteuse country qui est extrêmement populaire. Elle a reçu des honneurs, entre autres, lors des American Music Awards pour Choosing Texas, qui s'invite chanson country de l'année. Voici Ella Langley à Viva.

0: Swift s'invite dans un petit instant et ça a été confirmé par la chanteuse elle-même hier. Donc, elle vient d'annoncer la parution d'une nouvelle pièce, A New It, A New You, qui va figurer sur la trame sonore originale du film Histoire de jouets 5. Alors, ce vendredi, cette nouvelle chanson sera disponible et on peut la précommander dès maintenant. En fait, on prévoit 3 éditions exclusives avec cette nouvelle chanson-là qui va apparaître dans le film. Il y aura, bien sûr, la version originale dans le film. Il y aura une version acoustique, une version piano également, chacune avec des voix et une production unique. Donc, on avait eu quelques indices, des affiches également qu'on avait faites, des vidéos qui commençaient à rouler, qui nous faisait paraître la collaboration entre Taylor Swift et Histoire de jouets. Alors, c'est maintenant confirmé. Cette nouvelle chanson arrive ce vendredi et le film sort le 19 juin prochain. S'invite Taylor Swift avec Opalite dans un instant. 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

Perry s'en vient dans un petit instant. Alors, la petite amie de notre ancien premier ministre du Canada, Justin Trudeau, a vraiment là, surpris son équipe en annonçant une nouvelle assez inattendue. Alors, c'est une vidéo qui a été partagée sur son Instagram. Katy Perry avait réuni son équipe de danseurs, entre autres, et elle a annoncé que tous allaient s'envoler pour New York pour assister à la première du film-concert de sa tournée Lifetime Tour. Alors, le film officiel sera présenté en première mondiale le 8 juin prochain au Festival du film de Tribeca à New York. Alors, évidemment que ça a été extrêmement bien reçu. Ça, c'est le fun, hein? Une employeur comme ça qui récompense ses employés. C'est le fun en 2026 de voir ça. On peut s'en inspirer. Elle s'invite en compagnie de Snow et Daddy Yankee sur Con Calma à Viva.

0: vous sortez en discothèque, oui, est-ce que ça arrive encore, ça? Et que le DJ, ou que ce soit pendant un party de mariage ou peu importe, là, quand le DJ est rendu à nous faire son pot pourri des meilleurs classiques des années 80, c'est sûr qu'il va mettre le hit qui pop qui arrive dans un instant. Ça, c'est sûr! Imagination, just an illusion. À venir, à Viva, restez là.
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4: Ici Michel Scarpino, les élus de la communauté Innu d'Ashuat-Makmaliutenam et de la ville de Sept-Îles ont participé hier à une première rencontre de travail depuis leurs élections respectives en mai et novembre 2025. La concertation a été constructive selon le chef Jonathan Chétouche et le maire Benoît Métotte. Elle confirme une volonté des deux conseils de collaborer davantage. Les problèmes en lien avec la criminalité et l'itinérance touchent sans discrimination ni frontières, jugent les élus de Sept-Îles et Ashuat-Makmaliutenam. Des initiatives sont prévues sur la Côte-Nord pour mobiliser les citoyens pour des actions concrètes pour améliorer l'accès aux lacs, rivières et au fleuve Saint-Laurent. La Fédération québécoise des chasseurs et pêcheurs lance une campagne pour l'accès aux plans d'eau qui devient de plus en plus difficile pour les citoyens. C'était vos actualités. 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
3: 14 heures.

part en tournée un petit peu partout hein, au Québec. On va pouvoir le voir cet été. Et il nous prépare de la nouveauté, un album qui s'en vient là cet automne. Alors, on surveille, c'est bien certain. Ce qu'on surveille également pour cet automne, ben c'est Roxette qui s'invite en sol québécois. Alors, le mythique groupe suédois va débarquer au Centre Bell le 14 septembre prochain pour célébrer le 40e anniversaire de la formation. Et c'est une première en tournée nord-américaine en près de 15 ans pour Roxette. Et c'est maintenant la chanteuse qui a été révélée à l'édition 2004 de l'Eurovision, Lena Philipsen, qui chante parce que vous savez que la chanteuse principale est décédée il y a quelques années. Alors, le duo va s'inviter chez nous. Les billets sont disponibles dès maintenant. Alors, avis aux intéressés pour voir Roxette le 14 septembre. Et on va sûrement entendre It Must Have Been Love. En attendant, on se l'offre à Viva parce qu'ici, c'est Viva la musique.

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0: vient de s'offrir le tout premier numéro 1 radio de Bleu Jeans Bleu en carrière, Scotch and Posh. Oui, ils l'ont annoncé en grande pompe sur leurs réseaux sociaux là, pour la semaine du 25 mai dernier. Alors, ça a été la chanson francophone la plus jouée dans les radios partout au Québec. Ils étaient quand même pas loin du numéro 1 pour la plupart du temps, mais là, ils ont vraiment été le numéro 1 radio. Alors, toutes nos félicitations à Bleu Jeans Bleu. Un autre numéro 1, d'après moi, qui va s'inviter là, parce que cette pièce continue de monter. Le duo de Madonna et de Sabrina Carpenter sur Break Your Love s'invite dans un instant. Il va rester là.
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Olivier Dion est pour exister dans Viva l'après-midi. Olivier Dion qui nous a présenté son premier album qu'il a produit d'une façon indépendante il y a quelques jours à peine, L'Empreinte. Alors c'est vraiment 100% lui, c'est ce qu'il a dévoilé en entrevue dans le magazine Elle, entre autres. Il en a parlé aussi sur ses réseaux sociaux. Alors là, il a fait cet album-là, non pas pour faire des hits radio, entre parenthèses, mais pas trop commercial, mais il l'a fait avec ce qu'il ressentait. Et vraiment, c'est un album rempli de maturité émotionnelle pour Olivier Dion. Il en est bien fier et avec raison. Alors, ça se procurait L'Empreinte en nouveauté. Moi, je vous le dis, hein, depuis que le mois de juin est entamé, je suis en route vers l'été, vers mes sandales, vers mon maillot de bain et vers la musique estivale également. The summer is magic. Ça se peut-tu? Oui, ça se peut. Maintenant, Viva!

0: Est-ce que vous fréquentez beaucoup les cinémas? Hein? Ça date de quand le dernier film que vous avez vu? Là, il y a les chiffres de l'Institut de la statistique du Québec qui vient d'être dévoilé et on dit que les Québécois continuent d'être moins nombreux à visionner des films au cinéma. On parle d'une baisse d'assistance de 15 % en 2025 par rapport à l'année précédente et c'est une chute quand même de 39 % comparativement à l'année de référence pré-pandémique qui est en 2019. Alors, on dit, selon l'Institut, que les recettes ont atteint leur plus bas niveau aussi depuis 2000 pour une troisième année de suite. Mais il y a des pics d'assistance quand même qui ont été enregistrés pour certaines sorties, comme par exemple pour le film Menteuse d'Émile Gaudreau. Mis à part Menteuse, les films québécois ont affiché un léger recul, je vous dirais, tant sur la part de projection, l'assistance et les recettes. Mais il y a un autre film qui a généré des recettes au-dessus du million de dollars, un autre film québécois, et c'est Ma belle-mère est une sorcière. Un gros merci de choisir Viva à venir dans un instant. Jennifer Lopez et David Guetta.
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6: Ici Michel Scarpino, les élus de la communauté Innu d'Ashuat-Makmaliutenam et de la ville de Sept-Îles ont participé hier à une première rencontre de travail depuis leurs élections respectives en mai et novembre 2025. La concertation a été constructive selon le chef Jonathan Chétouche et le maire Benoît Métotte. Elle confirme une volonté des deux conseils de collaborer davantage. Les problèmes en lien avec la criminalité et l'itinérance touchent sans discrimination ni frontières, jugent les élus de Sept-Îles et Ashuat-Makmaliutenam. Des initiatives sont prévues sur la Côte-Nord pour mobiliser les citoyens pour des actions concrètes pour améliorer l'accès aux lacs, rivières et au fleuve Saint-Laurent. La Fédération québécoise des chasseurs et pêcheurs lance une campagne pour l'accès aux plans d'eau qui devient de plus en plus difficile pour les citoyens. C'était vos actualités. 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

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Un autre choix qui est bien brillant, eh bien c'est de choisir Viva pour sa magnifique courbe musicale, parce qu'ici c'est Viva la musique. L'incontournable Norah Jones avec Don't Know Why. Pour vous autres maintenant et pour moi. Gros coup de cœur. La voici maintenant, Viva. Je

0: Vivie Dupage avec Fake Friends dans Viva l'après-midi, elle qui a reçu des honneurs au cours de la dernière année, oui, avec cette chanson-là, en tant qu'artiste également. Alors, découverte de l'année au dernier gala de la Socan, aussi révélation de l'année au dernier gala de la Disque. Et d'ailleurs, vous savez que le prochain gala de la Disque, c'est le 8 novembre prochain. On a confirmé au cours des derniers jours que Pierre-Yves Roy-Desmarais allait toujours s'occuper de l'animation de ce gala. Et aussi, ben, on saura les nominations le 16 septembre prochain. Alors, on va rester à l'affût, ça c'est bien certain. Et bien sûr qu'on va l'écouter le dimanche 8 novembre. Du côté de Radio-Canada. À venir dans un instant, Clean Bandit. Vous voulez pas manquer Rockabye. Oui, ça va tellement être bon. Et Matt Lang également, avec une pièce qui va se retrouver sur son nouvel album qu'il nous offre le 23 octobre prochain. She Stole My Truck, en réserve musicale dans un moment à vie. Va rester là.
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talentueuses et les roses qu'on vient de s'offrir avec Domino Lala dans Viva l'après-midi. Et vraiment, là, on est très heureux de savoir qu'elle va nous offrir de la nouveauté, un nouvel album d'Élie Rose qui s'en vient le 18 septembre prochain. Elle tient debout. Alors, c'est le titre de cet album. Et d'ailleurs, le premier extrait est maintenant disponible et vous pouvez pré-enregistrer son album également là, dès maintenant. Miami Sound Machine, Conga. Ah, oh, ça groove. Et c'est juste pour vous autres. À Viva!

0: garçon.
1: C'est un très bon garçon, il est gentil, il a bien hâte de vous retrouver pour Viva la Casa. Daniel Potvin s'invite à Viva 94.1 pour votre retour. Diane Simard vous en souhaite un excellent. On se dit à demain. Bye bye.

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2: Bonne fin de journée. La ville de Port-Cartier invite la population à une séance d'information importante le mardi 16 juin dans le dossier Plage Rochelois. Le projet retenu pour des travaux de 13 millions de dollars pour stabiliser les berges devant les risques d'érosion sera présenté en détail. La démarche et les prochaines étapes seront décrites. Les citoyens pourront poser leurs questions directement aux experts du ministère de la Sécurité intérieure. Les élus de la communauté Innu de Ouachatmac-Malieutenam et de la ville de Sept-Îles ont participé hier à une première rencontre de travail depuis leur élection respective.

0: collective en 2025. La rencontre confirme une volonté des deux conseils de collaborer davantage. Les problèmes en lien avec la criminalité et l'itinérance touchent sans discrimination ni frontières, jugent les élus de Sept-Îles, Ouachatmac, Malio-Ténam. La ministre des Ressources naturelles, Catherine Champagne-Jourdain, a lancé ce matin un service d'accompagnement personnalisé pour accélérer la réalisation des projets miniers. Québec fournira un expert aux promoteurs et propose une démarche simplifiée. L'accélération du processus est une priorité pour créer des emplois de qualité dans nos régions, défend la ministre et députée sur la Côte-Nord. Et puis, des initiatives sont prévues sur la Côte-Nord pour mobiliser les citoyens pour des actions concrètes pour améliorer l'accès aux lacs, rivières et au fleuve Saint-Laurent. La Fédération québécoise des chasseurs et pêcheurs juge que l'accès au plan d'eau devient de plus en plus difficile pour les citoyens. Détails sur macotenord.com.
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6: Alors, le club optimiste de cette île a remis un chèque de 10 000 $ au vieux qui est en fête, Alouette, afin de soutenir la zone jeunesse qui est très, très populaire. Puis elle se bonifie, hein, d'année en année, là, la zone jeunesse, là, réellement, apprend, hein, apprend du mieux. Alors, partenaire depuis de nombreuses années, le club est heureux de contribuer justement à la réalisation d'une programmation variée pour les jeunes et les familles. Alors, la zone jeunesse du Vieux Quai, en fait, Alouette, présentée par le club optimiste de cette île et le port de cette île. Hein. Le port de cette île est très important également pour la zone jeunesse parce que, grâce à ces deux organismes, c'est bien l'entrée, bien c'est gratis, ça coûte pas un sou. Alors, au menu, on va voir de la K-pop, du maquillage, jeux géants, l'escalade, des ateliers d'art, randonnée de moto pour enfants et le fameux Partémousse est de retour pour la 32e édition du Vieux Quai en fête Alouette qui aura lieu du 16 au 19 juillet.

0: Une loto qui est de plus en plus populaire, c'est la loto 6 de cœur de la Fondation régionale de l'hôpital de Sept-Îles. C'est pas compliqué, vous achetez vos billets chaque semaine, hein, jusqu'à ce que le 6 de cœur soit tiré. La semaine passée, on est passé tellement près, c'était le 9 de cœur. Et la première semaine, je me rappellerai toujours, on avait, la personne avait pigé l'enveloppe qui contenait le 5 de cœur. Elle était passée très près du gros lot. Alors, vous choisissez l'enveloppe où le 6 de cœur pourrait justement se cacher. Et si votre billet est tiré au sort naturellement, eh bien, vous gagnez le prix hebdomadaire, soit 20% de la vente de billets de cette semaine. Automatiquement, vous êtes gagnant. Alors, si on vous appelle, automatiquement, vous gagnez un beau montant. Et si votre enveloppe contient justement le lot progressif, soit 30% de toutes les ventes de billets, eh bien là, vous avez le jackpot, c'est le gros montant. Puis il est encore très beau cette semaine. Sachez également que 50% de toutes les ventes de billets, eh bien, sont versées à la Fondation régionale de l'hôpital de Sept-Îles. Soutenir la Fondation, c'est soutenir des soins de qualité ici chez nous pour notre communauté et notre région. Et demain, on fait appel, pour le loto 6 de cœur de la Fondation avec Juliette. C'est Juliette là, qui anime le tout. Et je vous rappelle que le partenaire de cette semaine, c'est au Petit Chaperon Rouge.
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Je vous souhaite une excellente fin de journée et on pourra profiter de Beauce Carnaval dès mercredi à 18h. Côté météo, partiellement nuageux avec un minimum de 9 degrés mercredi soir.

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1: Alors, le module d'épanouissement à la vie de cette île est fier de souligner la Semaine québécoise des personnes handicapées qui se déroule donc cette semaine. Et dans le cadre de cette semaine, eh bien, il y a les Chevaliers de Colomb qui organisent le déjeuner du printemps au profit, justement, du module d'épanouissement à la vie de cette île. Et l'événement se tiendra en fin de semaine, c'est samedi de 8h à midi à la salle située au 1430 boulevard Laure à Sept-Îles. Alors, c'est ouvert à toute la population et ce déjeuner, donc inclusif, propose un repas copieux au coût de 15 $. Les billets sont disponibles justement au bureau du module d'épanouissement à la vie et également à l'entrée de la salle des Chevaliers de Colomb. Devenez bénévole au triathlon de Port-Cartier, c'est le 20 juin. Vous remplissez le formulaire sur la page Facebook du triathlon de Port-Cartier. Il y a un lien pour aller justement sur le site web.
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0: Alors, le marché des petits entrepreneurs de la SADC Côte-Nord est l'occasion parfaite hein, pour tous les jeunes de la région. Âgés de 5 à 17 ans, de vivre justement une expérience entrepreneuriale enrichissante puis amusante à part ça en tant que petit entrepreneur d'un jour, mettre une entreprise sur pied un jour et c'est très, très populaire, c'est toujours très apprécié des gens et du public. Alors, c'est l'occasion hein, pour nos jeunes de développer justement un projet selon leur intérêt, quel qu'il soit, et développer l'importante qualité comme la confiance en soi, la persévérance et surtout la fierté. Alors, c'est samedi, le 6 juin. Ça va se passer aux Galeries Montagnaises. Les inscriptions sont en cours pour les entrepreneurs de 17 ans et moins sur petitentrepreneur.ca. Vous allez avoir tous les détails.
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6: Bonne fin de journée. La ville de Port-Cartier invite la population à une séance d'information importante le mardi 16 juin dans le dossier Plage Rochelois. Le projet retenu pour des travaux de 13 millions de dollars pour stabiliser les berges devant les risques d'érosion sera présenté en détail. La démarche et les prochaines étapes seront décrites. Les citoyens pourront poser leurs questions directement aux experts du ministère de la Sécurité intérieure. Les élus de la communauté Innu de Ouachatmac-Malioténam et de la ville de Sept-Îles ont participé hier à une première rencontre de travail depuis leur élection respective en 2025. La rencontre confirme une volonté des deux conseils de collaborer davantage. Les problèmes en lien avec la criminalité et l'itinérance touchent sans discrimination ni frontières, jugent les élus de Sept-Îles, Ouachatmac-Malioténam. La ministre des de Ouachatmac-Malioténam et de la ville de Sept-Îles ont participé hier à une première rencontre de travail depuis leur élection respective en 2025. La rencontre confirme une volonté des deux conseils de collaborer davantage. Les problèmes en lien avec la criminalité et l'itinérance touchent sans discrimination ni frontières.

0: service d'accompagnement personnalisé pour accélérer la réalisation des projets miniers. Québec fournira un expert aux promoteurs et propose une démarche simplifiée. L'accélération du processus est une priorité pour créer des emplois de qualité dans nos régions, défend la ministre et députée sur la Côte-Nord. Et puis, des initiatives sont prévues sur la Côte-Nord pour mobiliser les citoyens pour des actions concrètes pour améliorer l'accès aux lacs, rivières et au fleuve Saint-Laurent. La Fédération québécoise des chasseurs et pêcheurs juge que l'accès au plan d'eau devient de plus en plus difficile pour les citoyens. Détails sur macotenord.com.
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4: Alors, demain, on va faire un appel pour le loto 6 de cœur de la Fondation régionale de l'hôpital de Sept-Îles avec Juliette et Guy de la Fondation. Et je vous rappelle que le partenaire de la semaine, eh bien, c'est au Petit Chaperon Rouge demain aux alentours de 16h45. On va faire cet appel. Conférence de presse du Festival Mamou Choisi, Festival Mamou Moisi. Alors, c'est les 3, 4 et 5 juillet. On va en savoir un petit peu plus parce qu'il y a eu une conférence de presse cet après-midi. Jean va revenir nous en parler lors de la prochaine demi-heure, à ne pas manquer.
5: Vamos, listo. Salud, muchachos, por esa mujer.

0: Il y a eu une conférence de presse du festival Mamou Moisy. Jean Saint-Pierre y a assisté. Alors, c'est le 3, 4 et 5 juillet. Qu'est-ce que tu peux nous dire, là?
1: C'est un vrai festival, Daniel. Je suis impressionné par leur programmation.
0: Ah oui?
1: Je savais qu'il y avait des spectacles. On avait vu passer sur les réseaux sociaux, hein? Le festival Mamou Country, ça va arriver avant les deux événements de volleyball, mais sur le même site.
0: Ah.
1: Au camping, okay. Tout près du pont de la rivière Moisy, finalement. Sur la plage,
0: okay.
1: Oui, près du camping de l'APRM. L'Association de protection de la rivière Moisy est un des grands partenaires. L'agence Mamou Innu quelque chose, l'agence AMIC sera l'autre partenaire. Mais un festival complet, Daniel, dans la journée, il va y avoir des jeux gonflables, plein d'animations pour les jeunes. Toi, tu t'en rappelles la course des canards, hein, sur la rivière Moisy, ben, on ressuscite la course des canards, Daniel. Il va y avoir quand même zone familiale, zone bouffe également, avec des camions de rue, des bons food trucks sur place, un concours amateur de chansons country. On a pensé aux ados, aux adultes et aux enfants. Ça va être gratuit d'ailleurs, hein, pour les 0 à 12 ans, l'accès au site. Donc, des activités dans la journée. Pourquoi on organise ça? Ben, l'Association de protection de la rivière Moisy ancestralement sur et les Innus, c'est la pêche au saumon qui a toujours retenu l'attention, qui a été l'activité principale. Mais le déclin du saumon entraîne aussi le déclin de l'activité de pêche. Hein. Il y a beaucoup moins de forfaits. Donc, on est dans une réflexion dans le conseil d'administration pour diversifier les activités. On a le camping qui marche bien, mais les forfaits de pêche, c'est plus ce que c'était, disons. Donc, c'est dans cette idée-là qu'on a décidé d'investir du temps, puis sans doute de l'argent, là, mais d'aller chercher, on a été chercher des bons partenaires pour pouvoir avoir une programmation variée. On avait vu passer pas mal de noms, là, des chanteurs country connus, des chanteurs d'un peu partout. J'en voyais un de la Beauce, là, qui a fait une vidéo. Il est en train, Phil Lauzon, je pense, connais-tu?
0: Il va être là,
1: il va donner un gros spectacle, puis lui, il dit en bon beauceron, ça va être une crise de belles soirées. Hein? Ben là, il demande à l'intelligence artificielle d'y traduire ça en Innu et Moon, mon ami.
0: Ça a donné quoi?
1: Ça a donné un vidéo comique. À voir probablement sur les réseaux sociaux, mais du côté de l'agence AMIC aussi, on va faire de cet festival-là un moment de sensibilisation. Hein? L'agence AMIC, ils font des pêches commerciales, mais c'est surtout une agence dont la mission est dans les sciences et dans la sensibilisation de la population concernant la conservation de la biodiversité, du saumon, entre autres. Donc, on va faire des activités de sensibilisation avec des kiosques, des ateliers de formation également. Comme je te dis, un festival complet, j'ai été surpris. Oui. Je m'attendais à un festival festif avec une soirée, des soirées de danse, des soirées de country, mais on a pensé à un peu tout, aux ados, aux adultes. Même, j'arrive de la microbrasserie, là, la conférence de presse, c'était à la compagnie.
0: Ah, c'est à la compagnie, OK.
1: Puis notre ami Billy Dumas avait une bière à présenter. nouvelle bière. Collaborative, disons, pour contribuer au sauvetage de la rivière Moisy.
0: Okay.
1: La bière qui va être vendue, ça va être au profit, finalement, des projets scientifiques de l'AMIC, des projets de sensibilisation également à la biodiversité puis à l'importance de conserver nos espèces comme le saumon. Hein? Il est en déclin. Ben, il faut faire d'autres choses autour de la rivière Moisy. C'est ce qu'on fait avec le festival Mamou Country Moisy. Comment ça s'appelle exactement? C'est toi qui as le communiqué? Festival Country Mamou Moisy.
0: Voilà.
1: Première édition en 2026. On nous dit qu'on a déjà des idées pour la deuxième édition en 2027.
0: Bon, et on rappelle que Arsenal Media est un fier partenaire, justement, de l'événement qui aura lieu le 3, 4 et 5 juillet.
1: À surveiller, d'ailleurs, il y a une billetterie sur le site,
0: sur
1: la page Facebook.
0: Okay.
1: C'est moins cher d'acheter les billets ou les forfaits, les bracelets, là,
0: maintenant,
1: là, tout de suite que lors de l'événement ou à l'approche de l'événement.
0: Ben, merci beaucoup, Jean.
1: Bye.

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11: À ne pas manquer, ça c'est à compter de 18h, que des numéros 1. Et moi, mon hit à moi, c'est un hit de Steffi Choc de 2004. Steffi Choc, son vrai nom, c'est Stéphane Caron. Hein? Vous saviez pas ça, hein? Il s'appelle Stéphane Caron. Il signe en 2004 une entente avec la Warner Music de France. Et d'ailleurs, les Français le comparent à Serge Gainsbourg en 2004 et il obtient la même année 8 nominations à la disque et l'album Le Décor est honoré, l'album pop rock de l'année. Quel bel album! Et une des chansons de cet album qui a tourné beaucoup, beaucoup à CKCN et partout au Québec. Un homme à la mer, Steffi Choc. Bon retour.

0: Alors, la Ligue Deck Hockey Port-Cartier et les matchs qui étaient prévus pour ce soir et demain, les matchs sont annulés. Hommes A et B, ainsi que les femmes A et B. La raison, c'est pas compliqué, c'est parce qu'il n'y a pas de lumière. Les lumières de la surface du deck hockey sont défectueuses.
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1: La ville de Pontcartier invite la population à une séance d'information importante le mardi 16 juin dans le dossier Plage Rochelois. Le projet retenu pour des travaux de 13 millions de dollars pour stabiliser les berges devant les risques d'érosion sera présenté en détail. La démarche et les prochaines étapes seront décrites. Les citoyens pourront poser leurs questions directement aux experts du ministère de la Sécurité intérieure. Les élus de la communauté Innu de Ouachatmac-Maliotenam et de la ville de Sept-Îles ont participé hier à une première rencontre de travail depuis leur élection respective en 2025. La rencontre confirme une volonté des deux conseils de collaborer davantage. Les problèmes en lien avec la criminalité et l'itinérance touchent sans discrimination ni frontières, jugent les élus de Sept-Îles, Ouachatmac-Maliotenam. Détails sur macotenord.com.
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4: Oui, que ça me fait plaisir de bien partir le mardi soir avec vous. J'espère que vous avez passé une bonne journée et que vous êtes prêts à monter le son vers le haut parce que j'ai du solide pour vous encore une fois ce soir. Ed Sheeran s'en vient avec Perfect. D'ailleurs, Ed Sheeran qui a composé une chanson pour lui qui finalement a décidé de donner la toune à Justin Bieber. Vous allez voir, tout va faire du sens dans un instant parce que avant Ed Sheeran, c'est Phil Collins, Bill Medley avec The Time of My Life et cette fameuse chanson que Ed Sheeran a composée, ben c'est Justin Bieber qui chante Love Yourself à Viva.
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Si vous trippez sur la musique comme moi, je suis convaincu qu'il y a certains moments dans votre vie qui sont gravés pour toujours dans votre cerveau. Ça peut être un vidéoclip, ça peut être une sortie médiatique, ça peut être le lancement d'un album. On a ces moments-là pour toujours dans notre tête. J'étais un petit peu trop jeune quand Madonna a lancé Material Girl en 1984. Je n'avais que 4 ans. Elle s'en vient à la toune. Par contre, je n'étais pas trop jeune, mais pas du tout, pour me rappeler du genre de gros gonflable que Michael Jackson avait mis dans les eaux juste à l'extérieur de New York pour faire la promotion de son nouvel album Past, Present and Future Book One. C'est là-dessus qu'on retrouve une toune que R. Kelly a composée. D'ailleurs, c'est lui qui chante la démo. On peut des fois retrouver cette chanson-là en ligne avec un clip qui mettait en vedette sa femme Lisa Marie Presley. Ils se sont mariés, oui. Mais se sont divorcés 4 mois après la sortie de cette chanson, lancée le 15 août 1995. C'est Michael Jackson, You Are Not Alone, dans les hits à Pat. 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
1: La chanson surprise du jour vient d'une formation de Los Angeles qui, fondée en 1994, a d'abord été connue sous le nom de Kara's Flowers. Ensuite, change de nom et c'est avec ce nouveau nom-là que le groupe devient tellement populaire que le chanteur principal a été coach sur l'émission The Voice aux États-Unis pendant 16 saisons consécutives. La chanson qu'on s'en va entendre a été lancée sur leur deuxième album, mais c'est devenu leur premier numéro 1 du Billboard Hot 100 après avoir eu deux top 5. Chanson qui a fait le saut du numéro 64 au numéro 1 en une seule semaine. C'était un record pour la formation en 2007. Cette formation, ben, on l'aime beaucoup. Elle continue de faire des gros succès. Un album qui a été lancé tout de suite au numéro 1. J'essaie de trouver d'autres indices sans dire qu'au retour, c'est Maroon 5 qui s'en vient à Viva.
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1: Ben oui, tiré de leur deuxième album, It Won't Be Soon Before Long, album qui s'est hissé tout de suite au numéro 1 après la sortie du disque. Au Gala des Grammys 2008, une tune qui a été nommée pour Best Pop Performance par un groupe ou un duo. Finalement, c'est Rihanna et Jay-Z qui ont remporté On n'aime pas moins, Makes Me Wonder, de Maroon 5. 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
1: Merci de bien débuter votre soirée avec moi ici sur les ondes de Vivant. On repart pour un autre bloc musical dans lequel il y a du solide. Jean Leloup avec I Lost My Baby. Elton John avec sa version de Cold Heart. Un remix de 4 de ses chansons à lui avec Dua Lipa. Ça a été un de ses succès en 2021. Et on repart ça un petit peu plus tôt. On s'en va en 1985 cette fois-ci avec le plus grand succès de la formation Tears for Fears. C'est drôle parce que quand il l'a composé, le chanteur du groupe pensait que c'était tellement simple qu'il a failli l'acheter aux poubelles. Ouais, Roland Orzabal a admis que c'est une des tunes qu'il a composé le plus rapidement. Il trouvait ça tellement niaiseux qu'il a dit « J'ai failli l'acheter. » Finalement, ben, c'est devenu un numéro 1 sur le Billboard Hot 100. Ouais. En fait, le seul numéro 1 américain pour Tears for Fears, chanson de l'année aux Grammys en 1986, c'est « Everybody Wants to Rule the World » dans les hits à battre. 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
1: Patrice Michaud dans les hits à pattes, et c'est drôle parce qu'on peut dire que Patrice Michaud a pioché au début de sa carrière. Lui qui vient de Cap-Chien en Gaspésie a commencé en chantant dans des bars de Rimouski et finalement, eh bien là, il a connu un énorme succès. Et je dis que c'est ironique parce que ceux qui piochent pour de vrai, les travailleurs manuels, ont vraiment emprunté et ont adopté cette chanson Mécanique Générale. On l'entend souvent pour rendre hommage aux travailleurs manuels du Québec, souvent reprise dans des soirées corporatives, souvent reprise sur des chantiers. Et donc, des fois, la vie fait bien les choses. Je m'appelle Pat Langlois. Je souhaite une belle soirée sur les ondes de Viva. Ariane Moffat s'en vient dans un instant avec Nuit Magique. On se retrouve demain, 16h, avec Julie Dufage pour Viva la Casa.
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3: La ville de Pontcartier invite la population à une séance d'information importante le mardi 16 juin dans le dossier Plage Rochelois. Le projet retenu pour des travaux de 13 millions de dollars pour stabiliser les berges devant les risques d'érosion sera présenté en détail. La démarche et les prochaines étapes seront décrites. Les citoyens pourront poser leurs questions directement aux experts du ministère de la Sécurité intérieure. Les élus de la communauté Innu de Ouachatmac-Maliotenam et de la ville de Sept-Îles ont participé hier à une première rencontre de travail depuis leur élection respective en 2025. La rencontre confirme une volonté des deux conseils de collaborer davantage. Les problèmes en lien avec la criminalité et l'itinérance touchent sans discrimination ni frontières, jugent les élus de Sept-Îles, Ouachatmac-Maliotenam. Détails sur macotenord.com.

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C'est mardi soir, on est le 2 juin, Danaï Thériault qui vous accompagne comme à l'habitude sur la Côte-Nord jusqu'à minuit. Et j'ai les bonnes nouvelles là, dans l'actualité, le Port Cartois Charles Paquet est dans le top 5 du championnat du monde de triathlon en Italie. Ce qui est quand même assez incroyable. Si vous voulez plus de détails sur son parcours et sur ses performances, rendez-vous sur macôtenord.com. Tous les détails s'y retrouvent. Je suis

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Je prends le temps de saluer en ce mardi soir toute l'équipe de SINET. Merci d'être à l'écoute sur la Côte-Nord. Toujours un plaisir de vous accompagner dans vos soirées. Et là, on est le mardi 2 juin. J'ai des très bons hits qui s'en viennent dans les prochaines minutes. En fait, ils s'en viennent tellement rapidement que je vous en offre un dès maintenant. Merci d'être à l'écoute sur la Côte-Nord.

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5: Voici vos nouvelles, Arsenal Média. Les élus de la communauté Innu Duasha Mak Maliotenam et de la ville de Sept-Îles ont participé hier à une première rencontre de travail depuis leurs élections respectives en mai et novembre 2025. La concertation a été constructive selon le chef Jonathan Chétouche et le maire Benoît Méthotte. Elle confirme une volonté des deux conseils de collaborer davantage. Les problèmes en lien avec la criminalité et l'itinérance touchent sans discrimination ni frontières, jugent les élus de Sept-Îles, Duasha Mak Maliotenam. La ville de Port-Cartier invite la population à une séance d'information le mardi 16 juin concernant la stabilisation du secteur rochelois. Le projet retenu pour des travaux de 13 millions de dollars pour stabiliser les berges devant les risques d'érosion sera présenté en détail. Les constats techniques ayant mené à la solution privilégiée ainsi que les prochaines étapes du dossier seront décrits. Les citoyens pourront poser leurs questions directement aux représentants de la ville, du ministère et aux experts. La ministre des Ressources naturelles, des forêts et de la Côte-Nord, Catherine Champagne-Jourdain, a lancé ce matin un service d'accompagnement personnalisé appelé Filon pour accélérer la réalisation des projets miniers. Québec fournira un expert qui sera présenté en détail. Les constats techniques ayant mené à la solution privilégiée ainsi que les prochaines étapes du dossier seront décrits. Les citoyens pourront poser leurs questions directement aux représentants de la ville, du ministère et aux experts. La ministre des Ressources naturelles, des forêts et de la Côte-Nord, Catherine Champagne-Jourdain, a lancé ce matin un service d'accompagnement personnalisé

0: L'exploitation des projets miniers porteurs est une priorité pour notre gouvernement parce qu'elle permet de créer de la richesse et des emplois de qualité dans nos régions, défend la ministre députée sur la Côte-Nord. Finalement, côté météo sur la Côte-Nord, c'est nuageux et le minimum est de 9 degrés. Demain, ce sera généralement ensoleillé et le maximum sera de 27 degrés.
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